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Depuis, de temps en temps, on reprend l'autobus, le 166, direction Clignancourt, et on va faire un tour dans ce marché aux puces, où je m'en veux tellement d'être allé faire un tour.